0: C'est comme si, c'est comme ça, chalalalala.
1: 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Η ώρα είναι 10:30.